0: Je vais vous faire voilà, tout ce que je veux, j'essaye. Rien à faire.
1: Il y a un problème quelque part. Sinon, comment t'as fait là pour obtenir cette image-là?
0: Je sais pas, je te dis.
1: Tu sais pas? T'es incapable de me le dire?
0: C'est pas ça que je veux.
1: Bah, creuse-toi, écoute, je sais pas moi. Réfléchis.
0: Je fais que ça depuis. Alors, l'écran, je réfléchis, j'ai usé tout, rien qui marche.
2: Ah oui, c'est mon rendez-vous. J'avais demandé un technicien. Je crois que là, on est un petit peu dans la banane.
0: Ouais, on vient pour enlever cette merde.
3: Ouais. Bonjour.
1: Ça marche pas, ça.
3: Voilà, oui, je suis désolé.
2: Je suis contente de vous voir.
3: Ouais, bien d'accord.
1: Si c'est un technicien, il veut savoir.
0: Son propos, c'est comme ça.
2: Ben voilà, vous voyez, on est sauvés. Le technicien que j'avais demandé est arrivé.
3: Bonjour, voilà. Vous avez des problèmes, alors?
2: Ben, je vous présente notre staff.
3: Ben, moi, avec moi, il n'y aura plus de problème. Je suis là pour vous sortir des ennuis. Ah, pas de problème.
1: Vous êtes notre sauveur, je crois.
3: Ah, ben vous allez voir, avec moi tout se passe bien. Bonjour, je m'appelle Henri. Hein?
0: Enchanté.
3: Bonjour, Henri.
0: Oui, soyez là. Hein?
3: Bonjour.
1: Bonjour.
3: Alors, je vois que vous avez des problèmes, alors.
0: Oui.
3: Avec le matériel.
2: Le problème, c'est moi qu'on puisse dire.
3: Qu'est-ce qui se passe, alors?
0: Oui, ben, je comprends pas très bien si j'ai fait une fausse manip ou quoi. J'arrive plus à sortir d'un programme, regardez. J'ai tout essayé.
3: Mais c'est pas comme ça qu'il faut faire. Là vous allez
4: strictement. Oui, bonjour, je suis le dessinateur.
3: Ah, bonjour, c'est vous qui faites les jaquettes alors.
4: D'accord.
3: Hein? Vous êtes là, c'est tout le staff technique alors.
1: Oui, intérêt. Parce que...
3: Ok, bah, je vais vous donner un petit coup de main. Non, vous allez voir, moi j'ai 42 ans d'expérience, il n'y a aucun problème. Alors vous travaillez sur du Macintosh, voilà. Hein? C'est du Macintosh ça?
0: C'est IBM ça, c'est l'IBM.
3: Mais non, c'est pas l'IBM, mais non, vous avez compris.
0: Comment c'est pas l'IBM ça?
3: Non, c'est marqué Macintosh sur les boîtes. Alors regardez bien. Vous voyez? Macintosh.
1: Tu sais pas lire,
3: toi? Il n'y a pas de problème.
0: C'est peut-être pour ça qu'on sort pas.
3: Bah voilà, ouais, c'est pour ça. Regardez, c'est peut-être moi, qu'est-ce que vous avec quoi vous parliez?
0: Je pense pas.
3: Faites voir, hein.
0: Voilà le résultat.
3: Ouais, bon.
0: C'est
3: pas
0: bien ça.
3: Non, ça va marcher, non, c'est impossible. Ah, écoutez, je vais vous faire un cours, là, tout le monde va venir, je vais vous expliquer un peu comment ça se passe. Là, ça sera beaucoup plus simple parce que là, ça peut marcher, là. Hein? Là vous vous rapprochez un petit peu, là. Hein? Ça, tout le monde va pouvoir voir et puis je vous explique un petit peu comment
0: ça se passe. Moi, je suis bloqué ici, là, voilà. Là. Sors pas de ça.
3: Non, mais c'est...
4: Alors, t'es bloqué.
3: Non, si vous voulez faire des vraies chaquettes de cul, c'est pas comme ça qu'il faut faire.
4: Ouais, comment?
3: Non, pas du tout comme ça. Non, faites-moi voir. Faites-moi voir. Vous n'avez rien compris. Non. Vous pouvez pas. C'est pas possible.
0: Mais ça, c'est bien, ça, quand même.
3: Mais non, c'est pas bien. Ah, voilà, c'est ça qu'il faut. Voilà. Regardez, voilà. Ça, c'est des jaquettes de cul. Ça, c'est pas votre truc. Ça n'a rien à voir. Vous comprenez? Comparez? Voilà, c'est pas rien à voir, mais non,
0: évidemment.
3: Pas du tout. Mais non. Ah, voilà, c'est ça qu'il faut. Voilà. Regardez.

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2: C'est clair, c'est net, c'est précis, il n'y a pas de problème. Un bon dessinateur, il fait un dessin. Vous voyez ? Hein ? Regardez. Alors, c'est les quatre vidéos. Vous écoutez un peu ce que vous dites, vous parlez ? Voilà. Si vous faites un dessin comme ça, vous. Les quatre vidéos, c'est rectangulaire. Voilà, rectangulaire. C'est pas en long, c'est rectangulaire. Non, mais il est sûr que si vous faites, vous êtes en train de vous. Pas marché, sûr. Non, mais là je plaisante, mais c'est vrai que au niveau des jaquettes, il faut c'est bien les remplir. Voilà, elle est comme ça, vous voyez. Elle est comme ça, il faut les remplir, c'est caché. Elle est en bout de vite.
3: Envie de vite, mais c'est des jaquettes.
2: Non, il faut les faire rectangulaires, les jaquettes. Les boîtes sont rectangulaires.
3: Ah, merde.
2: Bah oui, si tu fais des jaquettes, comment une boîte rectangulaire.
3: C'est pas pour rentrer.
2: Mais non, c'est de la vidéo. Mais non, attends. Ouais.
4: Non, mais là, si tu vas trop loin, là, tu vas être bloqué.
2: Mais ouais, effectivement, là, mon dessin, il déborde de la fenêtre, effectivement. Bon, mais c'est important. Et quand tu bandes, tu débordes de ton proc.
3: Ouais.
2: Bon alors, hein.
4: Ouais, mais moi, là, si tu sors, tu vas être bloqué, hein. Ça, c'est sûr.
2: Mais non, je vais pas être bloqué.
4: Oh, tiens. Paris.
2: Mais non, je peux pas te bloquer. Je vais y mettre une fermeture éclair là, ici. Ah, tu vois là, voilà, pour faire tout le blanc là. Voilà, et là derrière, c'est tout, tu vois. Elle est cool. Elle est cool. Mm-hmm. Là, c'est le blanc. Voilà, le blanc, c'est important. Hein, voilà. Comme ça. Hein. Faut tirer les lignes. Les lignes perpendiculaires. Bah, aux couilles. Très bien, regarde, les couilles sont barrées ici. Voilà. Voilà, rentrez là. Hein ? Bon, je crois que vous avez compris là. T'es sûr au moins toi ?
3: Ouais, mais
2: les poils des couilles,
3: qu'est-ce qu'on en fait, les poils des couilles ?
2: Ah, les couilles,
3: les poils des couilles ? C'est que les mecs,
2: pas les couilles.
3: Ah, mais ça déborde les
2: poils
3: des couilles.
2: Ah,
3: ça déborde, là.
2: Effectivement, ça déborde les poils des couilles. Ah, voilà, bon, bah, je vais les couilles, comme ça, on les prend plus. Hein ? Pas l'aide. Voilà, hop, coup de poil. Vous voyez ? Comment ça, ça va pas ?
3: Hein,
2: ouais, ouais. Ça c'est une autre jaquette qu'on a tout à l'heure. Hein. Pour l'instant, j'ai sur la première, on passe sur la deuxième. Hein. Non, il n'y a pas d'objet qui compte. Il n'y a pas d'objet qui compte. Voilà, alors les jaquettes.
4: Tout ce qui est dans là, mais quand je vais sur la boîte, c'est
2: un objet. Ben oui, effectivement. Là. Voilà. Là, ça c'est ça. Et derrière, c'est le tuyau, moi. Il y a des couilles là ou quoi là? Vous êtes en écoute là? Ça, c'est le blanc. Ça, c'est les couilles. Voilà, les couilles, c'est des couilles. Voilà, c'est le blanc. Voilà, c'est ça qui est important. Hein? Voilà. Et le test, c'est toujours perpendiculaire par rapport au blanc.

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